0: Peux-tu suivre les informations?
1: Savoir.
0: Vancouver, Gerald Daniels, Grant.

0: Merci, c'est bon.
1: Ah, ils sont plus...
0: Oui, et on a quand même pour ça, c'est une autre raison.